0: Mais peut-être qu'ils ont oublié la question.
1: Well, for me, that's the greatest compliment.
2: Солнце стоит мне настольной лампой.